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0: Ils sont lorrains, il s'agit des Riddim Perialism.
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0: 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On est lundi. Salut Denis.
1: Salut Charlie. Comme ça me manquait.
0: C'est vrai, c'est vrai. Je sais même plus comment ça fonctionne, je sais plus. J'ai perdu tous mes repères.
1: Vous aurez compris que Charlie est aux manettes ce soir.
0: Pour l'instant, ça va. Hein.
1: Ouais, ça tu va, t'en sens va, très bien.
0: Et voilà, nouvelle année qui reprend.
1: Ouais.
0: On n'a pas fait d'émission depuis, je sais plus, depuis le dernier podcast.
1: Depuis au moins.
0: Il faudrait qu'on regarde le dernier podcast.
1: Ben, 3 ans.
0: Ouais, ça doit être. Ouais, mais on a plein de bonnes résolutions pour l'année. On les a pas encore, mais bah,
1: surtout pour les 6 prochains mois.
0: C'est ça, c'est ça.
1: Faut qu'on tienne jusqu'au mois de mai, quoi. Hein,
0: ouais, mais après tout devient possible, quoi.
1: Voilà.
0: Et voilà, j'espère que t'as passé quand même un bon été, ta bonne mine.
1: Ouais, ouais, la côte ouest.
0: Voilà, ça t'a modelé une nouvelle coupe. Voilà, j'aime bien.
1: Ah oui, il faisait très chaud.
0: Et ouais. Moi, je suis passé aussi. Il a fait très chaud. J'étais un peu dans le sud. J'ai passé plusieurs fois à traverser la Drôme et il faisait très chaud. Il y avait beaucoup de tortues qui avaient chaud mais qui étaient très confiantes. Et même qu'on a un thème.
1: C'est vrai, ça à distance ça. Définit un thème.
0: Et le thème reprise. Et peut-être pourquoi pas même reprise de reprise qu'on a déjà repris. Puisqu'en fait, on a commencé avec un morceau qu'on avait déjà passé, me dis-tu. Mais voilà.
1: Oui. Coconut.
0: Seigneur Coconut, avec Smoke on the Water. L'original est long, en fait, mais la reprise aussi, je trouve que le.
1: Oui, oh, ça. Mais c'était bien pour démarrer, ça nous a permis de prendre nos repères.
0: Voilà, c'est ça. Et donc voilà, c'est un album de Uwe Schmidt, Seigneur Coconut. Voilà. Et un album de 2003 où il y a plein de reprises, en fait, un peu dans le délire Fiesta Sound.
1: Ouais. Ouais. Un album à écouter.
0: Et voilà.
1: Peut-être que tout n'est pas bien, mais.
0: Peut-être que tout n'est pas bien.
1: Il y a peut-être quelques perles. Hein.
0: Et 4 morceaux.
1: Combien ?
0: 4.
1: Bien, chef. Alors, du coup, on attaque avec Pink Anderson.
0: Incroyable.
1: Qui reprend le fameux I Got a Woman de Ray Charles. Alors, l'original date de 54.
0: Ouais.
1: Et non, je n'étais pas né.
0: Et c'est marrant parce que je me suis dit parce que Pink Anderson, il est plus âgé que Ray Charles, tu vois. Et je me suis dit, est-ce que c'est Ray Charles qui vraiment avait fait l'original, tu vois. Je me suis posé tellement de questions.
1: Du coup, après, ce sera ce George. Tu l'aimes bien, lui, hein?
0: Ouais, j'aime bien. Et j'aime bien sa reprise de Bowie, Life on Mars.
1: Ouais.
0: Et il a tout un album là-dessus, en fait, sur Bowie, où il fait. Il reprend pas mal de chansons, mais il n'y a pas. J'aime bien Bowie, j'aime bien Putting on Fire, tu sais. Il s'énerve un peu, là.
1: Ah oui.
0: J'aime bien celle-là. Mais il ne la fait pas. Et c'est un truc un peu. Voilà, c'est plus cool, hein, ambiance Brésil, tranquille.
1: On aura pas mal de morceaux tranquille, hein, ce soir.
0: C'est vrai.
1: On redémarre en 12 heures.
0: Vous voulez
1: quand même inviter vos voisins, mais.
0: Un peu plus tard, on s'énerve un peu.
1: Ceux du dessous s'en rendront peut-être pas forcément compte.
0: Non, mais c'est-à-dire que ça relève un peu l'état d'esprit, tu vois, on revient, tu vois. On est détendu, serein, confiant, voilà. Tu vois, c'est ça. Et donc voilà, un album de 2005, tu vois, j'ai plein de notes. Et alors là, pour le coup, je peux dire que tout l'album n'est pas top. Voilà.
1: C'est un exercice compliqué. On enchaînerait avec Missy Elliott.
0: Ouais.
1: Alors c'est un morceau d'elle, hein. Passe da blonde, fait tourner, quoi. En français dans le texte. Mais ouais. Là, elle a invité.
0: Non, mais c'est une reprise.
1: Non.
0: C'est pas Passe de Dutchy.
1: Non, il me semble que c'est d'elle.
0: Ah, bon. Okay.
1: Ou alors elle a tellement eu un beau succès avec ça que Et donc là, elle a invité, en tout cas, pour cette version, Timbaland, qui est un rappeur...
0: producteur.
1: Ouais, voilà, que tout le monde connaît.
0: Ah, là, tu m'as bluffé. Denis passe du Timbaland. Et on n'est pas au bout de nos surprises, en plus. Et ben je l'ai collé après avec une reprise de I Shot the Sheriff. C'est ouais. La même année, 97. Un peu même style, un peu hip-hop, hip-hop des années 90. Avec Ryan J. Et voilà, I Shot the Sheriff, morceau repris. On pourrait faire une émission sur les, sur les reprises de I Shot the Sheriff.
1: C'est vrai.
0: Et voilà. Et ça fera office de minute reggae réglementaire. Voilà.
1: Eh ben allez. Sautez dans vos marinières et dansez.
0: I got a woman. Ça arrive.

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2: Tu vois, tu m'as porté malheur. Jusqu'ici, tout allait bien.
0: Il faut bien que la machina s'exprime. Et j'ai dit une bêtise, hein, tout à l'heure. Il me semblait bien, d'ailleurs.
2: Oui. Droit de réponse.
0: Voilà. C'était bien la reprise de Pasta de Tucci.
2: Qu'on avait passé, d'ailleurs.
0: Qu'on avait déjà programmé.
2: Et bah voilà, séquence qui met en jambes. C'est pas souvent qu'on passe un peu de hip-hop comme ça, 90, mais ça marche bien, tu sais, avec le petit slam là, sur le vinyle, là, ça passe bien. Et étant donné l'heure, avançons.
0: Ouais, et ben, on va écouter une reprise. Alors, je connaissais pas du tout, je suis tombé là-dessus. L'album est pas mal en plus. Variety Lab. Et là, c'est une reprise du fameux Joke Taxi de Vanessa Paradis.
2: T'as pris des risques. Hein.
0: ouais, il fallait. Mais je ne sais pas si tu as eu le temps d'écouter, mais voilà.
2: Si, bien sûr.
0: C'est tranquille. Il y a quand même un petit brin d'électro derrière. J'ai trouvé ça sympa.
2: Très bon choix. Très bon choix.
0: On reste dans les années 80. Hein, avec Sweet Dream.
2: Ouais, alors. C'est le moment de, c'est la séquence un peu plus électro.
0: Ouais.
2: On monte un peu en puissance avec reprise de Eurythmics, Sweet Dreams. Donc c'est reprise, c'est un duo lyonnais de DJ qui s'appelle Trinix.
0: Ouais, je connaissais pas du tout.
2: Et ouais, c'est assez récent quoi. Ils émergent un peu depuis le Covid, tu vois, un peu de DJ maison, tu vois, un peu des arrangements, beaucoup sur les plateformes. Mmh. Et voilà, le morceau il est sorti il y a 5-6 ans maintenant. Et voilà.
0: Ok.
2: Et on pourrait aussi faire une émission complète sur les reprises de Sweet Dreams. Et là, un peu plus méchant.
1: Ouais.
2: Un peu plus méchant avec un remix de Prodigy. Déjà de base.
0: Déjà au départ.
2: C'est dommage. Alors le morceau c'est brief, hein, faut respirer, mais en cadence. Et là avec une touche un peu plus psy-trance, tu vois, sur le le morceau de base quoi. Qui est...
0: C'est vrai. Mais là, tu m'as fait plaisir avec ça.
2: Et voilà, donc c'est assez récent, 2024, là, c'est sorti comme ça.
0: Et on enchaîne avec celui d'après ou...
2: Je crois pas.
0: D'accord.
2: Je crois pas.
0: Eh ben allez, on voit alors.
2: Et là, on peut ouvrir les fenêtres. Ah non, c'est pas celle-là. Alors, c'est pas du tout celle-là.
0: Bonne nuit.
2: Voilà, vous venez ça. Elle est allée la voir au Zénith.
0: Jean-Marc, si tu nous écoutes, toutes les petites erreurs qu'on fait, ça reste entre nous.

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2: J'aime bien la faire, ça là. Et oui, finalement, on s'est laissé. On a laissé prolonger le
0: la séance.
2: C'était un peu difficile de reprendre après.
0: Après Casablanca.
2: Voilà.
0: C'est vrai. Et donc là, à l'instant, c'était le, notre chouchou local.
2: C'est vrai que ça faisait longtemps.
0: Rodolphe Burger, c'est l'album. Il a repris complètement l'album Radioactivity de Kraftwerk des années 70.
2: C'est vrai.
0: Et il excelle dans cet exercice, lui.
2: Faudrait qu'on passe des morceaux de cet album.
0: Je crois que c'est le troisième que j'arrive à placer.
2: Il manque plus qu'un Brigitte Fontaine et un Floyd. Et...
0: J'ai hésité.
2: Et il manquerait plus aussi un Stones, tiens, tu vois. Et d'ailleurs, c'est le cas, avec reprise par Cat Power. Smooth, tranquille.
0: Et c'est quand même de la suite dans les idées.
2: Et ouais, alors le morceau c'est I Can Get No Satisfaction.
0: Et je connais pas du tout.
2: C'est vrai. Bon, ça va cartonner, tu vois. Ça, quand ça va sortir en, ouais, en album, ça va. Il y a des chances. Et voilà, alors. Un peu à la sauce Variety Lab, je trouve. Il y a un peu de ça.
0: Oui, c'est vrai.
2: Et alors, l'anglais n'est pas ma langue maternelle, mais tu vois, sur ce genre de je trouve que les reprises, ça facilite aussi la compréhension des textes.
0: Des textes.
2: Parfois. Et tu vois, genre Joe le Taxi, je me suis plus intéressé au texte que sur la version originale. Tu vois, c'est.
0: Puis t'étais pas né surtout.
2: J'étais pas né. Voilà.
0: Alors il y en a un qui était né quand Joe le Taxi est sorti. C'est Iggy Pop.
2: Joe Dassin. Là tu m'as fait plaisir.
0: Et ben c'est pareil, c'est un album qui est intéressant, qui est sorti il y a déjà quelques années. Hein, où...
2: C'est vrai. Et on a déjà passé des morceaux de cet album aussi.
0: Ouais.
2: La Javanaise, je crois.
0: Je suis pas sûr, mais en tout cas, on en a déjà passé, ouais. Et donc là, c'est Si tu n'existais pas.
2: Et c'est marrant parce que cet album, plus je l'écoute, plus je l'apprécie. Je sais pas, je trouve qu'au début, à la première écoute, ça peut être un peu déroutant, surprenant. Qu'est-ce qu'il fait?
0: Pourquoi il fait ça?
2: Pourquoi? Et en fait, non, c'est pas mal, avec l'accent et tout. J'aime bien.
0: Parfait.
2: Et alors là, t'apprécieras quand même la transition. Avec une reprise de The Passenger.
0: Voilà. T'es très fort.
2: De Siouxsie and the Banshees.
0: Et je connaissais pas cette reprise.
2: Et bah tu vois.
0: J'aime bien les Siouxsie, mais je connaissais pas.
2: Et donc voilà, ça nous transporte déjà.
0: Et ça nous amènera tout doucement vers le final de.
2: L'apothéose.
0: De cette, unième émission de Another Track.
2: On entame notre huitième année, il me semble-t-il.
0: Ouais.
2: C'est vrai. Mmh. Ouais, c'est vrai.
0: Il va falloir marquer le coup. Hein.
2: C'est vrai.
0: S'il y a des copains de la radio qui nous écoutent, on va bientôt vous proposer de venir faire une soirée, là.
2: Bah ouais, depuis le temps.
0: Après la fête de l'Huma. Hein. On laisse passer la fête de l'Huma, le Rock'n'Bock... qui a lieu le même week-end d'ailleurs.
2: C'est vrai.
0: Rock'n'Bock, quand même, on peut prendre deux secondes pour en parler.
2: Mais
0: festival gratuit. Et c'est à Maxéville, sur le site des brasseries. Il y a encore une belle programmation. Allez-y en courant, si vous n'allez pas à la fête de l'Huma.
2: Moi, je pense qu'on aura l'occasion d'en reparler un petit peu.
0: Oui. Ouais, bah, puis, évidemment, Radio Graffiti sera en direct pendant les deux jours.
2: Monsieur le vice-président. Voilà, d'ailleurs, mettez-vous. Il y a encore temps de se mettre à jour des cotisations.
0: Et d'envoyer des dons.
2: Et voilà.
0: Parce que, comme tous les acteurs culturels, Radio Graffiti a un peu besoin de dons. Donc, si vous avez besoin de défiscaliser de votre côté, bah, lâchez-vous. Allez, on en va.
2: Voilà, on en va Mick Jagger, qui a peut-être besoin de défiscaliser un petit peu.

0: 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Charlie aux manettes.
1: T'as vu ce petit effet fondu sur la reprise
0: Faudrait que tu sois toujours aux manettes.
1: C'est vrai, mais tu vois, en 8 ans, on apprend.
0: Et au podcast.
1: Attends, pas tout d'un coup.
0: Mais dis donc, on arrive déjà à la fin.
1: C'est vrai.
0: Et traditionnellement, on va finir avec 10 minutes, un quart d'heure de retard.
1: Oui.
0: Mais ça vaut le coup.
1: Ça vaut le coup. Un morceau qu'on a déjà passé, mais pas dans cette version.
0: Oui.
1: Et c'est toi qui... Ça m'a fait plaisir que tu me proposes, parce que de toute façon, j'allais l'imposer. Ça me permet de paraître de quelqu'un de, tu vois, de d'ouvert et de clément aux propositions, aux suggestions des autres. Et l'ami Roger Waters qui... Voilà.
0: Et dans cette génération, ils sont quand même encore quelques-uns à bien militer,
1: c'est vrai.
0: À pas se laisser faire, à pas avoir peur des différents pouvoirs, et surtout pas des différents pouvoirs d'extrême droite qui commencent à verrouiller le monde un peu partout.
1: Ou impérialiste, ou des choses comme ça, quoi.
0: Et là, notamment, il a refait une version de Comfortable... Oh, je te laisse prononcer ça.
1: Comfortably Numb.
0: Voilà.
1: Alors, il l'avait reprise il n'y a pas longtemps sur sa dernière tournée. Il l'avait fait un peu plus phasante, un peu plus posée comme ça. Et là, c'est vrai que du coup, il rajoute avec
0: Mona Amiari, qui est palestino-américaine, qui a une voix incroyable. Et c'est une fille qui est assez engagée aussi, aussi bien dans la production qu'en politique. Et elle est directrice artistique aussi. Ça vaut le coup d'aller jeter un œil sur ce qu'elle fait, Mona Amiari. Et donc là, ils ont sorti cette version en duo, et tous les bénéfices qui vont tomber grâce à ça seront versés aux enfants de Gaza, où tout va bien.
1: Voilà.
0: Voilà.
1: Et c'est la rentrée, on a aussi des rediffs, etc., comme d'hab, quoi. Enfin,
0: oui, rediffs le jeudi matin pour les leftos. Et puis...
1: un peu le week-end, et puis...
0: En parlant de lefto, les oiseaux de nuit...
1: Il y a moins d'oiseaux cette année.
0: Je voulais faire l'émission ce soir, et la fatigue m'est tombée dessus. Donc on verra peut-être ça dans 15 jours.
1: Préserve-toi.
0: Voilà.
1: Et ben voilà.
0: Ici, Radio Graffiti, depuis Champ le Bœuf.
1: Vous les studios, alors. Non, c'est nous les studios, mince. Pas comme on dit.
0: Rendez-vous dans 15 jours avec un autre thème, un vrai thème cette fois. Et puis, portez-vous bien. Et n'oubliez pas qu'on n'a plus que 9 mois à patienter.

0: nouvelle coupe de cheveux, c'est vrai que et ton t-shirt noir, on dirait il y a un effet Roger Waters. Tu vois.
1: Arrête, il y a pas un patron noir, patron des vedettes. Enfin, c'est plus lui maintenant, il a changé.
2: Facts.

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Salut les gens, c'est DJ Migou pour un 40e épisode de Sound System. Je vous rappelle que Sound System est enregistré tous les derniers lundis du mois et en milieu de mois, un autre lundi, il y a une autre émission qui s'appelle Croque Vinyle à base de pur vinyle joué en direct à la radio. On va commencer par une devinette. Je suis né en 1948 près de New York. Je suis acteur de cinéma, réalisateur, scénariste, producteur et compositeur de musique avec mon fils et mon filleul. J'ai commis quelques films dès 1974 portant les titres de Dark Star, Assaut, un remake de The Thing, New York 1997, Halloween, La Nuit des Masques, Qui suis-je ?

La réponse à la question posée était donc John Carpenter. Nous venons d'écouter un extrait de son album Cassie Drôle, qui est en fait la bande-son d'un roman graphique. Et ce titre s'appelle Elevator 2. Aujourd'hui, une émission de Sound System qui va nous emmener un peu dans les méandres du rock indie, qu'il soit récent, plus ancien, un mélange de pop rock électro, des ambiances parfois un peu sombres et quelques curiosités.

pas, et qui, de ce que l'on dit, serait un peu plus sombre et un peu plus synthétique. Et puis, ben, ce prénom m'a fait penser aux Marianne, cette fois M-A-I-R-I-A-N, des Sisters of Mercy, dont on a écouté le Hellraiser Remix. Sisters of Mercy, c'est un groupe créé à Leeds, au Royaume-Uni, par deux musiciens en 1980. Un seul est toujours présent, puisqu'il tourne toujours, il s'appelle Andrew Eldritch, c'est le chanteur. Ils n'ont enregistré que trois albums, mais pour autant, ils sont devenus un des étendards du rock gothique. Au départ, les Sisters of Mercy, c'est le titre d'une chanson extraite du premier album de Leonard Cohen. On peut l'interpréter comme soit une congrégation religieuse, soit des prostituées. Mais il s'avère que les sœurs Bronte étaient nées également à Leeds et qu'elles ont pu inspirer le nom du groupe. C'est Sound System sur l'antenne de Radio Graffiti.

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2: Quatre artistes et groupes sur lesquels je ne m'étendrai pas parce que j'en ai souvent parlé dans mes émissions et je les ai souvent diffusés. Tout d'abord Anne Clark, la grande prêtresse de la musique synthétique des années 80, avec un morceau très court qui s'appelle Short Story, justement. Hot Chip, avec un des morceaux de leur début qui s'appelle Build a House. Étienne Dao, avec un très bel extrait de son album sorti en 2023, Le Phare, et c'était le Secret Club Remix. Et puis Feu Chatterton, L'Étranger, extrait de leur quatrième et dernier album, un morceau qui est joué plutôt en fin de concert et qui est un peu le moment dance floor. À noter dans l'actualité récente, des dates pour le groupe nancéen Two Eyes, donc c'est deux I entourés de tirets, Two Eyes. J'y reviendrai dans une prochaine émission, mais ils sortent un nouvel album ce vendredi 4 septembre qui s'appelle Ars Erotica Volume 1, qui sera suivi d'une release partie au Nirvana le samedi 12 septembre. Et puis un clip que vous pouvez voir sur les réseaux qui s'appelle Suprême et qui illustre bien le thème de l'album. On y reviendra dans une prochaine émission. Tout de suite, une voix enregistrée, on va dire, dans les 12 derniers mois. Une voix que je diffuse également très souvent. Je vous laisse écouter.

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1: Des sons étranges et bien barrés, c'est un peu la marque de fabrique de Radio Graffiti. Là, c'est dans Sound System, mais je vous assure, chacune des émissions des autres animateurs de cette radio recèle son lot de pépites et de surprises. N'hésitez pas à écouter à différentes heures du jour et de la nuit. Je vais vous présenter les quatre morceaux de cette séquence. Tout d'abord, Morrissey avec Many Icebergs Ago. C'est le morceau que j'ai préféré dans son dernier album, Notre-Dame de Paris, assez controversé. Et ce titre, c'est-à-dire il y a de nombreux icebergs de cela, je l'ai trouvé un peu triste parce que c'est comme si on comptabilisait l'histoire de la planète au nombre d'icebergs qui ont fondu. Ensuite, Toy Drum, c'est un groupe que je vous ai déjà passé, plutôt un collectif formé en 2012 à Brighton par deux anciens de Uncle, avec ce titre Blue Crystal et le Joels and Aliwade Rework. Ensuite, je vais vous parler de James Ellis Ford. Je ne sais pas si ce nom vous dit quelque chose. C'est un compositeur, producteur et musicien anglais qui a fondé en 2005 un projet sous le nom de Simian Mobile Disco, de la bonne musique électroclash à l'époque. Il est également batteur des Last Shadow Puppets. Mais surtout, il a produit un nombre d'albums impressionnants, en particulier des albums des Arctic Monkeys, des Klaxons, de Florence and the Machine, de Peaches, des Falls, de Depeche Mode, de Gorillaz, des Pet Shop Boys, de Fat Dog. Il a sorti un premier album solo en 2023 et là il vient de publier un deuxième album dont je vous ai passé ce titre énigmatique, « Did you ever want to go to your own funeral ?» Est-ce que vous avez déjà voulu aller à vos propres funérailles ? Alors, ce n'est pas un effet de style, hein, ce titre. James Ellis Ford a subi une leucémie foudroyante et agressive en 2025. Il a été hospitalisé dans des conditions très très difficiles. Et il a en fait rapatrié son studio mobile dans sa chambre d'hôpital où il a carrément enregistré ce deuxième album, dont beaucoup de titres font penser d'ailleurs à du Depeche Mode dans la construction des morceaux et les mélodies. La bonne nouvelle, c'est que jusque-là, il survit et que c'est lui qui va produire le nouvel album des Fontaines d'ici dont je vous parlais tout à l'heure, après avoir produit également Romance, leur quatrième album, avec tout le succès que l'on sait. Et puis un dernier morceau qui sonnait très krautrock, le titre s'appelle Mirrors, et l'artiste c'est Cornelius, c'est un musicien japonais, né en 1969, qui produit une musique, on va dire, un peu entre Beck et les Flaming Lips. Il a fait partie du Yoko Ono Band, c'est-à-dire le groupe fondé par la veuve de John Lennon. Et puis, il a eu pas mal de projets de musique électronique qui rendaient hommage à la musique japonaise, et à des artistes comme Richie Sakamoto ou Yellow Magic Orchestra. On part ensuite en live pour un artiste que j'ai eu la chance de voir récemment et qui m'a énormément marqué.
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écoutez la playlist de DJ Migou et cette galerie de frics et de personnages hantés. Celui-ci en est un beau dans le genre. Vous avez reconnu probablement Nick Cave en extrait de concert à deux époques de sa carrière. Le premier titre Tupelo, enregistré dans la tournée de 2025 sur l'album Live God avec les Bad Seeds. Et puis son groupe de rock gothique avec un extrait de 1983 qui s'appelait Wildwood. Donc en concert avec lui, on passe sans arrêt de la messe blanche à la messe noire, messe blanche avec ses choristes qui portent des robes gospel. C'est vraiment très très impressionnant. Et puis messe noire parce que les thèmes abordés sont forcément sinistres. Pour saluer cette petite dimension religieuse, j'enchaîne avec le titre suivant qui s'appelle « Is that the old ship of Zion ?» et que je vous présente après.

Sound System, Radio Graffiti, voilà, j'espère que vous êtes bien. On est resté un peu dans cette vibe religieuse avec The Kingsmen, un groupe de garage rock formé à Portland. Ils sont surtout connus pour une reprise de Luai Luai en 1963 qui a cartonné, même si c'est pas eux qui l'avaient écrite. Et ce qui m'a intrigué, c'est que on voit bien que les labels discographiques se font des choux gras en ressortant de nombreux d'albums pour le 10e anniversaire, le 25e anniversaire, le 40e, voire le 50e anniversaire. Mais là, j'ai vu 70e anniversaire de l'album, donc je me suis dit, oula, ça remonte loin. Et voilà, j'ai découvert ces titres un peu gospel des Kingsmen. Juste après, c'était ce délicieux morceau de Nina Simone, au titre non moins délicieux, Black is the color of my true hair. Donc la noire, c'est la couleur de mes vrais cheveux. Et puis Tom Waits, avec un titre qui s'appelle George Schmidt, extrait d'un film que je n'ai pas vu qui s'appelle Crossroads. On va rester là dans le melting pot de sons divers et variés.

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1: Quelques sonorités venant d'un petit peu partout, parce que c'est important aussi de ne pas passer que du rock blanc. Jawobal, je vous en avais parlé, c'était le bassiste de Public Image Limited, on a déjà écouté des morceaux. Il a sorti un nouvel album avec ses fils qui amène des instruments et des sonorités chinoises et mongoles dans une relecture des titres des Beatles. Donc le projet s'appelle Jawobal and Tianqi et vous avez pu entendre dans une version assez psychée I Am the Walrus. Ensuite, le collectif, le Ezra Collectif, justement un quintet anglais créé en 2012 qui mélange jazz, afrobeat, reggae, hip-hop, soul. Un premier album en 2019 et puis un deuxième en 2023 qui a cartonné et qui leur a fait décrocher le Mercury Prize, célèbre prix de marché musical anglais. Et puis enfin, Ziggy Marley, un des fils d'eux évidemment, avec ce titre « Racism is a Killer », extrait de son dernier album. Et ce qui est intéressant, c'est que le rappeur qui vient faire un featuring dessus, c'est Big Boy, qui est un des membres de Outkast, groupe légendaire d'Atlanta.

On revient encore et toujours à l'Angleterre avec des sons que j'aime. Un groupe de rock plutôt emo, on va dire, pas vraiment goth des années 1980. Gene Loves Jezebel avec Made of Skur. Et puis, retour à Manchester avec les Happy Mondays. Et cet extrait de l'album dont j'ai plus le titre en tête, mais c'était Peel and Shrills and quelque chose, voilà, qui vient d'être édité avec pas mal d'inédits et de remix. Le titre s'appelle Holiday. On remonte un peu le temps dans la fin des années 60, début des années 70.

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1: Bon, ça sonne un peu désuet et old school, mais c'est ça qui me plaît dans ces morceaux des années 70. J'en entends qui se marrent à côté de moi. J'ai exhumé ces groupes qu'on appelait hard rock dans ces années-là, dans cette décennie propice à tous les excès. Le premier, c'était Nazareth, avec un espèce de medley en live qui s'appelle Telegram. Donc c'était un groupe de hard rock écossais qui était très influencé par Led Zeppelin, Black Sabbath, Deep Purple. Mais ce groupe est toujours actif. Et au milieu, vous avez pu en reconnaître un extrait ou une reprise d'un titre qui, à mon avis, était des Birds avec un Y et qui s'appelait So You Wanna Be a Rock'n'Roll Star, qui avait été mis très très bien en lumière par le Patti Smith Group. Et puis ensuite, Uriah Heep avec The Dance, un espèce de hard rock mélodique pas très loin du progressive rock, groupe de Londres, qui s'est fait connaître par son tube Lady in Black. Pour tout vous dire, j'avais prévu encore 7 morceaux supplémentaires que je n'aurai pas le temps de passer. Je ne sais même pas si ça sera possible dans une autre émission. Donc on arrive déjà à la fin de Sound System. Si vous êtes écouté depuis le début, ça fait quasiment 2 heures, c'est que vous êtes soit patient, soit masochiste. Dans les deux cas, je vous remercie. Et on va conclure par, puisqu'on parlait de old school, par un rappeur qui a 68 ans. Donc il paraît que dans le monde du rap, dès qu'on a passé 30 ans, on est has-been. Alors lui, c'est Ice-T. Il est né en 1958 dans le New Jersey. Le titre s'appelle No Competition et c'est issu d'un album qui vient de sortir. Vous allez voir, on se retrouve vraiment dans la belle époque du hip-hop américain. Ce qui est spécifique chez Ice-T, c'est qu'il a fondé aussi un groupe de heavy metal qui s'appelle Body Count, avec lequel il tourne, et il s'est encore produit au Cabaret Vert il y a quelques jours. Et puis il y a eu évidemment une polémique en 1993 autour de son titre Cop Killer. C'est pas la peine de le traduire, voilà, c'était pas très gentil pour les services de l'ordre. Ou les services d'ordre, selon les cas, qui ne mettent pas toujours que de l'ordre d'ailleurs. Donc on se quitte avec No Competition, Ice-T, et je vous dis au revoir, à bientôt.

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Aujourd'hui, dans Résonance, je vais vous parler d'un événement généralement très attendu par un grand nombre d'entre vous. J'imagine, en tout cas, c'est le Livre sur la Place, donc le Salon National de la Rentrée Littéraire qui se déroule cette année les 11, 12 et 13 septembre prochains. édition donc du Livre sur la Place, avec un programme comme chaque année très riche, où de nombreux thèmes sont évidemment abordés avec des écrivains, des intellectuels plus passionnants les uns que les autres. Donc on va se promener un peu dans ce riche programme du Livre sur la Place, mais avant cela on va faire déjà une petite balade musicale signée Supertramp. 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

Voilà, Super Trompe, From Now On. 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Donc je vous le disais en introduction, voilà, dans quelques jours, c'est le livre sur la place, 48e édition. Donc ça se passe dans plein d'endroits différents. Il y a bien sûr les stands avec les écrivains qui dédicacent les livres qu'on peut acheter, donc Place Carrière, et puis il y a plein d'endroits où on peut assister à des conférences. Je vous les citerai au fur et à mesure, mais on va commencer par le début, à savoir donc la présidence donc de cette 48e édition du livre sur la place a été confiée à Elie Barnavi et Elias Sambar. Alors il faut savoir l'essayiste, poète et auteur de nombreux ouvrages, ancien ambassadeur palestinien auprès de l'UNESCO, engagé dans le mouvement national palestinien, Elias Sambar est aussi le grand traducteur de l'œuvre du poète Mahmoud Darwish. Et puis, l'historien, professeur émérite d'histoire de l'Occident moderne à l'université de Tel Aviv, Elie Barnavi, lui est ancien ambassadeur d'Israël en France, élu à l'Académie des sciences morales et politiques en 2025, et il a reçu le Grand Prix de la francophonie de l'Académie française en 2007 pour l'ensemble de son œuvre. Et donc, dans le cadre de leur présidence, l'historien israélien et l'intellectuel palestinien évoqueront leur dictionnaire amoureux qu'ils ont publié cette année, et dialogueront avec le grand écrivain Colm McCann. Ils confronteront leurs désaccords et leurs inquiétudes face à la situation géopolitique et au conflit israélo-palestinien, mais aussi et surtout, ils nous diront leur amour indéfectible pour leur pays, un amour qui les conduit à privilégier l'écoute et le dialogue entre les peuples. Alors vous pourrez les écouter déjà le samedi 12 septembre de 11h à 12h30 à l'Opéra National de Nancy-Lorraine. Ça s'intitule Rencontre des présidents. Donc, l'entrée c'est sur réservation, c'est gratuit, mais il faut réserver les places sur internet. Et puis, vous pourrez aussi les réécouter dimanche 13 septembre de 10h15 à 11h30 à l'Opéra National de Nancy-Lorraine, toujours. Et là, donc, c'est carte blanche au président avec donc Colm McCann. Vous pourrez retrouver toutes ces informations dans une petite brochure toujours très bien faite qui est à disposition dans de nombreux endroits culturels et même ailleurs, qui présente tout le programme du livre sur la place. Alors avant de continuer à vous présenter un aperçu du programme très riche, eh bien, je vous propose de marcher sur le fil avec une très très belle voix, celle de Kerenan. 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

Voilà, c'était Karen Anne sur le fil. 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Et on va continuer donc à explorer voilà le programme très riche du livre sur la place. Alors vendredi 11 septembre, j'ai noté pour vous, par exemple, si vous vous intéressez aux nouvelles technologies, notamment à l'IA, donc il y a une conférence intitulée « La folie IA ». Ça se passe à l'Hôtel de Ville, place Stanislas, de 11h30 à 12h30. Donc, si l'IA se nourrit des œuvres existantes, elle inspire aussi les fictions. L'occasion d'interroger les coûts de cet outil de plus en plus utilisé dans le monde, ses impacts, ses enjeux et les inquiétudes face à cette intelligence devenue véritable sujet de société. Et pour en parler, il y aura Bernard Minier, donc auteur de Rupture, et donc aussi Abel Conta, auteur de Sanctuaire. Donc ça c'est à l'Hôtel de Ville, place Stanislas. Si vous voulez un autre sujet dans le même créneau horaire, eh bien rendez-vous à Nancy Thermal, à la galerie du Spa Thermal à Nancy, donc de 11h30 à 12h30 aussi, donc conférence sur le thème vivre avec le cancer. Grande rencontre autour du cancer pour comprendre les enjeux scientifiques, mais aussi personnels liés à la maladie. Penser la médecine autrement pour intégrer soignés et soignants et mieux vivre avec le cancer et après lui. Une rencontre qui allie science et humanité organisée au cœur même d'une région qui a contribué à la naissance de la cancérologie moderne. Donc, participeront donc à cette conférence, ces échanges, Christophe André, donc, psychiatre qu'on ne présente plus, et puis Violaine Forisier, donc qui ont écrit Vivre avec, vivre après. Trois médecins nous parlent de la traversée du cancer. Et puis Thierry Conroy, donc 100 ans de cancérologie en Lorraine. Donc là, avec l'animation, animée par Jérôme Prodhomme. Donc là, il faut s'inscrire sur démarche.nancy.fr /LSP. Tiré du 6 thermal, mais vous pouvez retrouver tout ça sur le site du livre sur la place ou sur la brochure, donc très bien faite sur le livre sur la place. À noter aussi la présence d'Amélie Nothon, qui chaque année évidemment nous offre un nouveau livre. Ça se passera à l'Hôtel de Ville, place Stanislas, de 13h30 à 14h40. Et puis une conférence aussi très intéressante là, donc au théâtre de la Manufacture, de 13h30 à 14h30, toujours le vendredi 11. Et c'est dès l'âge de 14 ans. Ça s'intitule Retrouver la joie. Donc Julia Foyce fait l'éloge de l'amitié qui mène vers une émancipation, voire une joie retrouvée. Cette joie, Hervé Giraud la provoque dans son roman. Elle est née d'une reconstruction face à la colère et aux blessures anciennes par le biais de la parole, d'une écoute bienveillante et peut-être aussi par l'amitié. Donc un livre donc qui est paru récemment, donc de Julia Foyce, et si l'amitié pouvait

changé. Et puis donc Hervé Giraud, non réparable. Voilà, là c'est aussi entrée sur réservation, billetterie gratuite en ligne et au guichet du théâtre de la Manufacture. Donc voilà, donc vous prenez là donc vos billets de cette façon-là. Et puis enfin, vendredi 11, dernière chose que je voulais vous présenter, au Forum littéraire Bernard Pivot, donc là c'est sur c'est Place Carrière, il y aura Johan, ça dépend comment on prononce, Chapoutot, donc l'historien spécialiste du nazisme, nous plonge dans l'année 1933 où le fascisme s'est installé dans la société allemande. Analysant les éléments qui ont amené les nazis au pouvoir cette année-là, il éclaire aussi notre époque et ça peut, en ces temps qui courent, être très utile. Voilà, donc il a écrit La Bascule, 1933, La Bascule, Johan Chapoutot. Voilà, donc on va continuer en musique. On va mettre un peu d'esprit dans ce monde matériel, comme disait Police, Spirits in the Material World, avec l'accent qui n'est pas d'origine, mais on écoute tout de suite. 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

Alors, c'était The Police, Spirits in the Material World. 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Donc, l'émission est consacrée au livre sur la place, donc, qui va se dérouler à Nancy les 11, 12 et 13 septembre prochains, 48e édition. Alors, j'ai noté pour vous aussi, pour vous montrer un peu la diversité des sujets abordés et des personnalités présentes. Au kiosque de la Pépinière, il y a une rencontre et en même temps lecture musicale, donc le vendredi 11 septembre, de 14h30 à 15h45, avec en partenariat avec l'association Lire pour en sortir et l'agence Estia. Donc, cette association, pense l'écriture comme libératoire et possible lutte contre l'enfermement. Donc, c'est une rencontre et des lectures avec la marraine de l'association, Leïla Slimani, qui sera en compagnie des écrivains Véronique Ovaldé et Jean-Baptiste Delamo. Et la lecture sera accompagnée en musique par Mathieu Loigerot. À noter aussi, toujours le vendredi 11 septembre, de 15h à 16h, au Musée Aquarium de Nancy, à l'amphithéâtre Cunéo, comprendre notre humanité, dialogue inédit entre la romancière Sybille Grimbert, qui explore dans son dernier roman « Nos identités, notre humanité et la crise du vivant », et le grand sociologue Bernard Lahire, qui sonde le vivant par la connaissance scientifique. Il tente par la littérature et par la science de comprendre les enjeux de notre survie. Sybille Grimbert a fait paraître La Grande Interruption au Seuil et Bernard Lahire, Pourquoi comprenons-nous le monde à la découverte. Et puis aussi, autre thème, au Musée des Beaux-Arts, toujours vendredi 11, de 15h à 16h, Rock'n'Roll Simone. Connaissez-vous la Simone de Beauvoir Rock'n'Roll? En 1947, alors qu'elle se rend aux États-Unis, invitée pour une tournée de conférences, à 39 ans, elle observe la société américaine moderne et misogyne. C'est le début de la pensée du deuxième sexe qui sera publiée 2 ans plus tard. Donc Lisa Chéteau, Nathalie Masduro et Valérie Urrea échangeront sur ce thème Beauvoir, Made in America. Et puis enfin, au tribunal administratif, vous voyez la diversité des lieux pour assister à ces conférences et ces échanges au tribunal administratif à Nancy, pas de la Pépinière, donc 15h30 à 16h30, il y aura Tahar Benjelloun, l'écrivain académicien Goncourt a été pigiste pour Le Monde de 73 à 2011. Il fait le récit de cette expérience entre moments de ferveur et de contrariété, où souvenir personnel se mêle l'histoire d'une époque solaire et sombre à la fois. Tahar Benjelloun a sorti un nouveau livre, Pigiste au Monde. Voilà, on va continuer en musique. Un titre à la fois sympathique, amusant, léger, comme Charlie Couture sait en faire. Lui qui est très doué dans tellement de domaines, mais musicalement, il arrive toujours à nous surprendre, même des fois avec des chansons un peu humoristiques, mais en même temps philosophiques. Ça s'appelle Imbécile Heureux. On écoute tout de suite. Vous êtes bien sûr à l'écoute de Radio Graffiti, l'espace Liberté et ses résonances. Alors, non, là, c'est pas du tout. Voilà, la platine me fait une petite blague, donc on va prendre la bonne platine et on va écouter enfin Charlie de Couture.

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Et donc, je continue à vous parler du programme très riche du livre sur la place, la 48e édition, qui se déroule du 11 au 13 septembre prochain. Donc, au tribunal administratif, le samedi 12, de 11h à 12h, une conférence intitulée « Gratter le vernis », des secrets, des injonctions, des violences et des drames au cœur de ces romans d'une grande force qui gratte le vernis familial et questionne la société qui impose parfois de lourds silences. Donc il y aura pour cela trois voix talentueuses qui vont s'exprimer, donc Anne Godard qui a écrit « Nous aussi », Julia Guerninon, la dernière des Wilberforce, et Emma Marsante, n'efface pas mes cercles. Autre auteur incontournable, très connu et passionnant à écouter aussi, à l'église des Cordeliers, donc Grand Rue à Nancy, le samedi 12, donc c'est les mêmes horaires, faudra choisir, de 11h à 12h, La peste noire, enquête inédite sur la peste noire, la plus grande catastrophe démographique de l'histoire humaine qui, de 1347 à 1352, emporta plus de la moitié de la population européenne. Par ce récit historique important, Patrick Boucheron questionne aussi nos peurs contemporaines. Voilà, donc voilà, c'est le titre d'ailleurs du livre qui vient de paraître, Peste noire, Patrick Boucheron, une conférence qui s'annonce passionnante. À noter aussi au Musée Aquarium de Nancy, le samedi 12, de 11h30 à 12h30, L'Apocalypse n'est plus une fiction. À l'occasion de l'apparition du numéro 666, un chiffre ô combien symbolique pour les initiés, de la NRF, donc la Nouvelle Revue Française, un collectif d'écrivains s'empare du thème de l'Apocalypse, interroge notre besoin de fiction et s'intéresse de plus près au nouveau turiféraire de la fin du monde, homme d'État, homme de médias et technoprophète. Et on sait bien que ils se multiplient à une vitesse grand V sur les réseaux sociaux, tous ces technoprophètes et autres prophètes de malheur. Alors pourquoi est-il urgent de rendre le récit de la catastrophe aux écrivains ? Donc lancement du numéro annoncé avec deux de ses auteurs, dont Phoeb Hadjimarkos Clark et Thomas Snegaroff, un journaliste bien connu. Alors, Phoeb Hadjimarkos Clark a écrit Le Livre des Souterrains et Thomas Negaroff, France-Algérie, Anatomie d'une déchirure, 45 questions pour tout comprendre. Et puis, au kiosque de la Pépinière, donc là, vous pouvez profiter en même temps d'une belle végétation et de l'air pur de la Pépinière, si on peut dire, donc de 11h30 à 12h30, toujours samedi 12. Une intervention intitulée Vivante, donc par ce récit intime, Sigolène Vincent sonde sa mémoire de son enfance à Djibouti au 7 janvier 2015 dans les locaux de Charlie Hebdo. Donc un récit personnel lié à la nature fragile mais vivante. Donc Sigolène Vincent vient de faire paraître La Requine. Et puis enfin, au Musée des Beaux-Arts, toujours samedi 12, Comment en finir avec les prédateurs. Donc c'est de 12h30 à 13h30. Donc au Musée des Beaux-Arts, je le lisais. Tous les êtres vivants ont besoin de se nourrir, d'entrer en relation avec ceux qui se trouvent à l'extérieur d'eux-mêmes et ne peuvent croître que par appropriation de ressources, de puissance. Mais à partir de cette dynamique vitale qui nous pousse vers l'extérieur de nous-mêmes, nous avons bâti un droit de propriété verrouillé qui réduit l'appropriation à la prédation, la relation à la possession et les choses à l'état de marchandise. Y a-t-il un moyen de nous libérer de la conception bourgeoise ou capitaliste de la propriété, dénoncée naguère par Proudhon comme un vol pour s'ouvrir à une expérience différente de l'appropriation ? Telle est la question que pose le philosophe Frédéric Gros dans son dernier essai intitulé « La violence de la propriété » chez Albin Michel. Voilà, on va continuer en musique, on va retrouver un grand écrivain aussi, notamment à travers ses chansons, puisqu'il a été, vous le savez, récompensé d'un prix Nobel, Bob Dylan, « Gotta Serve Somebody », un titre toujours incontournable dans la
la quantité invraisemblable de succès et de bijoux, de pépites qu'il nous a offert. On écoute tout de suite. 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

Voilà, pardon, Bob Dylan, donc Gotta Serve Somebody, avec les chauds et froids, on a les cordes vocales qui des fois nous font des sons un peu approximatifs. Alors, pour continuer dans cette programmation très riche, je voulais aussi vous parler, donc, toujours le samedi 12, au kiosque de la Pipe, au Forum littéraire Bernard Pivot, voilà, j'y arrive. Donc, toujours le samedi 12, de 13h à 14h. Des femmes, toute une vie. Il y aura donc Jade Hilal qui fait le récit d'une vie, celle d'une Palestinienne jeune mariée et contrainte en 1948 à l'exil. Installée à Beyrouth, elle fait l'expérience de la solitude. Anne-Sophie Subilia raconte l'épuisement d'une femme, épouse et mère saturée par le quotidien. Et Clémentine Mélois fait le récit d'un déménagement après séparation, des textes qui prennent en charge nos vies faites de désillusions et d'espoir et qui cherchent l'éclaircie. Donc Jad Hilal a fait paraître Ici commence la terre, Clémentine Mélois Chose que je croyais perdue et Anne-Sophie Subilia Glissando. Donc c'est au Forum littéraire Bernard Pivot de 13h à 14h samedi 12. Et puis aussi donc à noter aussi un événement, donc Salle Poirel, le samedi 12, de 16h à 17h, il y aura Catherine Meurice et son invité. Donc, rencontre inédite avec Catherine Meurice, première autrice de bande dessinée élue à l'Académie des Beaux-Arts. De ses caricatures de presse dans Charlie Hebdo à ses bandes dessinées, elle est une artiste complète à l'espartout, au dessin et à la peinture. Dans son nouvel album, elle célèbre le naturaliste et penseur Henri David Thoreau. Une façon pour elle de continuer de s'émerveiller tout en regardant le monde et ses absurdités, d'échapper au sérieux avec légèreté et philosophie. Elle sera rejointe sur scène par un invité surprise pour évoquer la force de l'écriture et du dessin pour se reconstruire. Donc Catherine Meurice a fait paraître Le Clan de Walden. Voilà, donc samedi 12 à la Salle Poirel de 16h à 17h. Voilà, donc vous voyez la richesse du programme, la diversité, il y en a vraiment pour tous les goûts, sur des sujets très très différents évidemment. Alors on va continuer avec une pause musicale. Là on retrouve la belle voix et la plume excellente de Claude Nougaro, évidemment, je ressors mon disque. Extrait de l'album Nougat York, c'est Lady Liberty, et on sait que Lady Liberty, en ce moment, elle est mise à rude épreuve, et elle risque de l'être si on n'y prête pas garde, même chez nous. Voilà, donc on écoute extrait de l'album Nougat York, Nougaro qui nous chante Lady Liberty.

Claude Nougaro, donc Lady Liberty, vous êtes bien sûr à l'écoute de Résonance sur Radio Graffiti, l'espace Liberté. Et voilà, dernière petite partie consacrée donc au livre Sur la Place, 48e édition, qui se déroule du 11 au 13 septembre prochain, donc à Nancy. Au tribunal administratif, j'ai noté aussi pour vous, de 11h à 12h30, nos familles, nos morts et les vivants. Des secrets d'enfance aux violences qui ressurgissent, ces textes tentent de comprendre les rouages des silences au cœur des familles. Ils pensent la grande question des transmissions et du retour aux origines pour comprendre nos souffrances, écrire les silences et crier les violences. Des livres sur les vivants qui composent avec les morts, des histoires singulières qui trouvent un écho en chacun de nous. Et donc c'est un échange entre donc trois écrivaines, Sarah Bourg qui a écrit Les Sons Bleus, Isabelle Pandazopoulos, Mordre l'orage, et Sarah Stritzberg, Adieu Panic Beach. Là c'est une lecture musicale, autre événement intéressant, au kiosque de la Pépinière, de 11h à 12h30 dimanche 13, Le Chaos du Monde. Donc Marc-Alexandre O. Bombay et Andrea Tomino puisent dans le réel leurs mots de résistance. Face aux violences du monde, aux inquiétudes, aux inégalités et aux peurs contemporaines, ils ont choisi la poésie pour dire le chaos. Ils sont accompagnés en musique par Cascadeur, artiste évidemment local. Voilà, donc Marc-Alexandre Rodeau Bombay a fait paraître Poème de plein jour et mots mantra pour traverser la nuit. Et Andrea Tomino a écrit Depuis quand les oiseaux. Salle Poirel, toujours dimanche 13 septembre, de 13h30 à 12h30, L'école au cœur. Donc, des livres mettent l'école au centre, nourris d'une inquiétude, d'une colère, mais aussi de passion. Ils sont engagés à remettre l'éducation, le langage et l'écriture au centre de notre société. Ils sont aussi un hommage vibrant au métier de professeur. Et donc, pour cet échange, il y aura Isabelle Carré qui a fait paraître Nos enfants, l'urgence d'agir, manifeste pour l'écriture. Yannick Aenel, La solitude des professeurs est infinie. Caroline Hino, Ce qui se joue. Donc voilà, donc c'est Salle Poirel, dimanche 13, de 11h30 à 12h30. Et puis aussi, important aussi à souligner, à l'Hôtel de Ville, donc le dimanche 13, de 12h30 à 13h30, il y aura donc une rencontre intitulée La voix des femmes, rencontre entre deux grandes femmes de la littérature, Catherine Poncol et Martine Delvaux. Toutes les deux interrogent la place des femmes. Elles font entendre leur voix et à travers leurs textes, c'est aussi leur propre histoire qu'elles ont sondée, des livres intimes et universels. Martine Delvaux a fait paraître Diva et Catherine Poncol Des choux et des reines. Voilà donc un aperçu de ce programme très très riche, hein, bien sûr. Pardon. À noter pour les amateurs de lecture, à l'Opéra National, dimanche 13 de 15h à 16h, il y aura Jean-Pierre Daroussin qui lit Jean-Claude Grimbert, une fable puissante qui répond aux provocations antisémites. Ce récit s'inscrit dans la continuité du travail du grand écrivain et dramaturge. Lecture à l'issue de l'entretien avec son ami Charles Torgemann. Donc Jean-Claude Grimbert a écrit « Pourquoi les Juifs n'aiment pas les antisémites ?» Donc là, l'entrée c'est sur réservation. Donc il faut aller sur le site de l'Opéra. Voilà, dernière pause musicale avant de conclure. Voilà, Joe Cocker, en 1982, il nous disait « Look what you've done ». Alors on écoute voilà tout de suite, et puis ça sera dans quelques minutes, après vous allez retrouver le programme musical de Radio Graffiti. Voilà, c'est Résonance, vous êtes bien sûr Radio Graffiti, l'espace Liberté, et donc on écoute Joe Cocker.

C'était Joe Cocker, donc Look What You've Done. Vous êtes bien sûr à l'écoute de Radio Graffiti, l'espace Liberté et ses résonances. Et donc, voilà, avant de que vous écoutiez le programme musical de Radio Graffiti et que je rende l'antenne, donc je vous rappelle, les 11, 12 et 13 septembre prochains, il y a le Livre sur la Place, 48e édition, donc le Salon National de la Rentrée Littéraire. Et donc je vous encourage vivement à y aller. Déjà, c'est une façon de soutenir évidemment les écrivains. C'est une façon de soutenir aussi les librairies qui souffrent bien sûr avec le commerce sur Internet. Et puis c'est aussi l'occasion, voilà, d'apprendre plein de choses, d'élargir peut-être son horizon, de quitter ses écrans, de quitter les réseaux sociaux, notamment avec tout un certain nombre d'absurdités qu'on peut y trouver. Voilà, en tout cas, c'est un bain de jouvence intellectuel et puis humain, donc le Livre sur la Place. Donc voilà, donc peut-être qu'on s'y croisera. En tout cas, une belle édition, en tout cas, oui, j'allais dire, qui se profile. Vous allez donc retrouver le programme musical de Radio Graffiti, et puis, quant à nous, on se retrouve la semaine prochaine. Vous pourrez réécouter cette émission, donc, lundi, entre 8h et 9h. Voilà, donc, bonne soirée à l'écoute de Radio Graffiti. Prenez soin de vous, surtout qu'ils annoncent à nouveau un peu de chaleur, on est peut-être un peu moins mis à l'épreuve que dans le sud, mais bon, voilà, donc le changement climatique est là. Prenez soin de vous, et puis bonne semaine, et à bientôt.

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